0: Le baryton tchèque Ivan Kusnir a chanté l'air de Vok dans le mur du diable de Bedřich Smetana dans cette capture de concert réalisée en 1996. Après, le duo de la sorcière russe Solokhina et du diable revient, vu d'un autre angle, par Piotr Ilitch Tchaïkovski, cette fois-ci dans son opéra Les souliers de la reine, enregistré en 1948. Une capture historique donc, avec la mezzo-soprano Elisabetta Antonova et le baryton Alexei Ivanov, avec l'orchestre du Bolchoï placé sous la direction d'Alexandre Melik-Pachaïev. Un morceau suivi par une berceuse diabolique de la même année, mais de la plume de Rimsky-Korsakov, extrait de son opéra La nuit de Noël. Une fête étrange tout de même, non ?
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0: Et même si on s'éloigne un tout petit peu de notre thème initial, je pense que cela vaut la peine, rien que pour entendre la voix de Roberto Alagna dans le rôle-titre de Fiesque, l'opéra d'Edouard Lalo. Un chanteur russe suit après le ténor Dimitri Terkhov qui interprète l'air de Grishka, extrait de La ville invisible de Kitej, un opéra de Rimsky-Korsakov enregistré en 1956. Et ce n'est qu'après l'extrait de l'œuvre de Handel chanté par contralto Hilary Summers et la danse infernale composée par Modeste Gretry que nous apprenons que l'enfer est vide. Bon, et ensuite ?

L'enfer est désespérément vide, selon le compositeur britannique Thomas Hades. On s'en est douté un peu, mais dit comme ça par le chœur entier qui chante dans son opéra La Tempête, avec une confirmation derrière de Robert Kurka qui dire par la bouche de son protagoniste principal, le soldat Schweik, chanté par le ténor Jason Collins, qu'on est tous dedans de toute façon et que c'est le great fun. C'en est beaucoup. Essayons de calmer le jeu un peu avec la musique de Luigi Rossi, qui, dans son opéra, retrace le calvaire d'Orphée, il est vrai, mais dans cet extrait, on entend aussi le cœur du diable, et franchement, vu d'aujourd'hui, c'est plutôt beau.

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1: À maintenant, quelques belles voix qui, par contre, sont tout à fait dans la lignée du thème diabolique d'aujourd'hui, comme le baryton Dietrich Fischer-Dieskau qu'on trouve à côté du ténor James King dans le Matisse, le peintre de Paul Hindemith. Aux menaces de l'enfer et espoir du paradis, nous chante le chœur symphonique de la BBC dans les poèmes d'Omar Khayyam, mis en musique par Granville Bentuck. Et pour finir, pourquoi pas un extrait parlant d'Inferno de l'opéra Andrea Chenier du compositeur Umberto Giordano. Écoutons.

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1: Cher Francis Poulenc, en entendant le disque des Mamelles de Tirésias et en y retrouvant si fidèlement reproduites toutes vos intentions, je ne pouvais m'empêcher de penser à la chance qu'ont les auteurs contemporains de pouvoir être présents lors de l'enregistrement de leurs œuvres.
2: Eh bien, mon cher Lessu, détrompez-vous, je n'étais pas présent, j'étais bien et bel absent. J'étais en effet à cette époque-là en Touraine, c'était au mois de septembre, donc le disque des Mamelles de Tirésias est une surprise totale pour moi. Mais quelle merveilleuse surprise! Et ce qu'il y a de remarquable, c'est que souvent, autrui vous connaît mieux que nous nous connaissons nous-mêmes. En effet, Cluytens a deviné, je dirais, il a deviné mon style, mais même mieux, il a deviné jusqu'à mes manies. Et je dois dire que je ne peux pas rêver exécution meilleure. Vous savez, c'est un phénomène qui ne s'est pas produit souvent dans ma vie. Ça s'est produit, par exemple, lorsqu'Horowitz joue mes pièces de piano. Eh bien, je me dis, ben oui, il me connaît mieux que je me connais. Et vraiment, ça, au point de vue orchestre, c'est sensationnel. Il est vrai que l'orchestre aussi s'est donné énormément de mal. C'est l'orchestre de l'Opéra Comique qui, cette fois, pouvait jouer en dehors du chahut habituel de la salle. Les chœurs de l'Opéra Comique aussi, qui ont été vraiment tout à fait épatants. Et puis alors, j'ai la chance d'avoir la plupart des interprètes de la création. En premier lieu, Denise Duval. Vous savez que c'est les Mamelles de Tirésias qui ont lancé maintenant cette grande étoile, car c'était son premier rôle au théâtre de l'Opéra Comique.
1: Je m'en souviens très bien. On attendait une révélation.
2: Mais
1: on l'a eu.
2: On l'a eu. C'est Hirsch, qui était alors directeur du théâtre et qui avait eu l'idée de la sortir des Folies Bergères pour l'amener là. J'ai l'admirable Rousseau dans le rôle du gendarme, j'ai Jeantet magnifique dans le prologue, et à peu près, je vous dis, tous les artistes de l'Opéra Comique. Pour le mari, c'est Jean Giraudot qui chante le rôle d'une façon éblouissante. Je lui ai pointé le rôle en ténor, et je dois dire que je ne le regrette pas, car l'œuvre y gagne certainement en clarté et en gaieté.
1: C'est très joli, en effet.
2: Oui. Ah oui, et puis Giraudot, je vous dis, sensationnel, vraiment sensationnel.
1: Maintenant, ce qui m'a frappé beaucoup aussi, c'est qu'on n'avait pas l'impression que l'on éprouve trop souvent en écoutant un disque d'une œuvre de théâtre, c'est que ça a été fait en studio. Ah, on a vraiment l'impression qu'on assiste au théâtre à une représentation liée à la profondeur
2: de
1: la scène, du relief.
2: Eh bien, mon cher, le secret, c'est que ça n'est pas fait dans un studio, mais que c'est fait au théâtre des Champs-Élysées et que les ingénieurs de Pathé Marconi, vraiment, ont été merveilleux car ils ont su créer une véritable atmosphère de théâtre. Ainsi, lorsque Duval crie de la coulisse, je déménage et jette son mobilier par la fenêtre, eh bien, il y a une espèce d'effet, comme ça peut-être musical, mais qui est vraiment très drôle, on y
1: très,
2: croit.
1: Très bien réalisé. Voyez.
2: Ah oui. Je vous répète, c'est un enregistrement qui me donne une joie énorme. Et alors, savez-vous, quand j'entends un enregistrement comme ça, je me dis, eh ben mon vieux, tu pourrais être mort, puisque c'est aussi bien que si j'y avais assisté. Alors c'est consolant pour le futur.
1: Oui, mais ça prouve, indépendamment de la valeur des interprètes, cela prouve tout de même que vos intentions sont admirablement notées sur votre partition.
2: J'essaie de faire mon mieux, mais enfin quand même, vous savez, il faut qu'on nous devine, nous autres musiciens.

qui s'ajoute au drame principal énorme. 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

C'était la sinfonia que le compositeur Domenico Cimarosa a placée au début de son opéra bouffe Le Mariage Secret, l'œuvre créée au Burgtheater viennois en 1792. Le livret en italien n'a visiblement pas posé des difficultés au public autrichien, plutôt germanophone, bien entendu. Et surtout, pas à l'empereur du moment, Léopold II, qui a demandé que l'opéra soit entièrement bissé, le fait inimaginable aujourd'hui et qui a fait entrer l'œuvre dans l'histoire. En même temps, on espère que le public apprécie autant que l'empereur cette œuvre avec la musique que plus tard Stendhal a qualifiée d'enchanteresse, ainsi que l'intrigue simple mais très efficace. C'est une histoire de Geronimo, devenu riche et aspirant à un rang plus élevé dans la société, et ses filles qui devaient, selon lui, lui permettre d'y arriver par un mariage arrangé. Or, sa fille cadette Carolina s'est déjà mariée en secret avec Paolino, le commis de son père. Pour tout arranger, ce dernier essaie de favoriser le mariage de l'aîné Elisetta avec le comte Robinson, qui lui tombe amoureux de Carolina. La sœur de Geronimo Fidalma vient compliquer le tout en faisant des gros yeux à Paolino. Au final, le jeune couple clandestin, ne voyant aucun autre issue, avoue tout. Geronimo et Fidalma se feront une raison et le comte accepte d'épouser Elisetta. Tout est bien qui finit bien, ouf, on respire. Voici donc les 8 scènes du premier acte de l'opéra, Le Mariage Secret.

0: C'était le quatuor du comte Elisetta Carolina e Fidalma avec le baryton Alberto Rinaldi dans le rôle du comte Robinson, la soprano hongroise Julia Varadi dans celui d'Elisetta, une autre soprano Arlene Auger a été Carolina et la mezzo-soprano Julia Hamari, une autre hongroise, chantait Fidalma. Geronimo a été incarné par le baryton Dietrich Fischer-Dieskau et Paulino par le ténor Raylan Davis. Tous ces chanteurs ont été accompagnés par l'orchestre de chambre anglais dirigé par Daniel Barenboim.
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0: Regardons maintenant comment les voix de ces grands chanteurs qu'on a entendus dans Le mariage secret de Cimarosa relèvent les défis complètement différents, à commencer par Julia Varadi qu'on écoutera d'abord dans le rôle de Santuzza dans Cavalleria Rusticana de Mascagni, puis dans la 14e symphonie de Shostakovich en compagnie du baryton Dietrich Fischer-Dieskau. Après, on découvrira la soprano Arlene Auger dans un des sonnets de Libby Larsen, avant que l'ensemble 76 de Stuttgart, dirigé par Frieder Bernius, n'accompagne la mezzo hongroise Julia Hamar dans Salve Regina de Mendelssohn. Puis, on écoutera le baryton Alberto Rinaldi dans un autre rôle d'opéra. Il a chanté et enregistré, bien entendu, le rôle de Silvio dans Pagliacci de Leon Cavallo.

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0: Les airs de Mascagni, Shostakovich, Larsen, Mendelssohn et Leon Cavallo avec les sopranos Julia Varadi et Arlene Auger, les barytons Dietrich Fischer-Dieskau et Alberto Rinaldi, mais aussi avec la mezzo Julia Hamar, c'est les voix que vous avez entendues tout au début. Et puis la soprano Arlene Auger revenait une seconde fois accompagnée par le pianiste Joël Refsen dans Der Nussbaum, extrait des Myrtes, un cycle de Robert Schumann. Et après, Claudio Abbado et l'Orchestre symphonique de Londres ont interprété un extrait de Pulcinella pour ténor, interprété par Ryland Davis, qui poursuivait dans le chant sacré suivant, extrait de la Messe des Morts pour le chœur et le ténor d'Hector Berlioz. Le chœur de Heinrich Schütz a été dirigé par Roger Norrington.
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0: Le secret de la timidité, ce sont des territoires qu'on va brièvement explorer avec quelques extraits de Carly Hoey d'André Cardinal Destouches, enregistrés par le Concert Spirituel et son chef Hervé Niquet. La mélodie Shy One, chantée par la soprano Patricia Wright, accompagnée au piano par Catherine Starock, est une excellente introduction pour la musique de Nino Rota, notamment pour le début de son opéra Idu et Timidi, les deux timides.

L'introduction de l'opéra de Nino Rota, Idou et Timidi, les deux timides, a été vraiment très brève, mais par la suite, on entre dans le vif du sujet, car en origine, il s'agit d'un opéra qui ne devrait jamais être vu, seulement entendu. Oui, c'est une œuvre radiophonique, une commande de la RAI à l'écrivain Suso Cecchi d'Amico et au compositeur Nino Rota. La radio était un média en vogue à l'époque et les opéras radiophoniques avaient vraiment le vent en poupe dans cette période après-guerre qui n'a pas encore redonné à la culture toute sa force ni tous ses moyens d'antan. Du coup, le musicien et l'écrivain ont cherché et ont trouvé une idée originale, une histoire de deux personnes qui tombent amoureux l'un de l'autre en s'apercevant à travers de leurs fenêtres respectives. Mais Maruccia et Raimondo sont tellement timides qu'il leur est impossible de commencer une relation, même en se disant par exemple un simple bonjour à distance d'une cour qui les sépare. Il est donc impensable de se rencontrer et du coup, ça devient un sujet intéressant pour ces deux auteurs, quasiment idéal pour un opéra radiophonique. Et nous allons suivre leur histoire avec cette mésaventure de Raimondo, soudainement assommé par le volet de sa fenêtre. Il est soigné par l'hôtelière Signora Guidoni, une dame plus âgée que lui et pas très gentille en fait, et qui est agréablement surprise car Raimondo, dans son délire causé par sa blessure, avoue ses sentiments amoureux. Signora Guidoni croit qu'ils lui sont destinés et elle saisit cette occasion inattendue. Un autre drame similaire se joue juste en face. Maruccia, voyant son chéri lointain blessé, se sent mal. Elle est secourue par sa mère qui appelle un médecin et là, la même chose se produit. Un malentendu amoureux qu'une personne extrêmement timide est incapable d'expliquer.

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0: C'était la 16e et la dernière scène de l'opéra I due timidi, les deux timides de Nino Rota, un compositeur italien connu avant tout pour ses musiques de film, mais aussi pour ses pièces de concert. Et là, vous venez d'entendre un de ses opéras composés en 1950 avec, dans le rôle du cordonnier, le baryton Paolo Drigo. Maruccia était la soprano Sabrina Testa. Raimondo était incarné par le ténor Shin Jung-hoon. La signora Guidoni par la mezzo Sonia Lee. Et le docteur Sinis Galli par le ténor Nunzio Galli. La mezzo-soprano Roberta Cali a chanté la mère de Maruccia, le baryton basse Lorenzo Battagione Vittorio et l'acteur Giuliano Scaranello était le narrateur. Trois serveuses ont été incarnées par les sopranos Lyudmila Jiltsova, Cho Hyu-ju et Rachel O'Neill. Le chœur de théâtre social de Rovigo, l'orchestre Philharmonia Veneta de Gianfrancesco Malipiero, ainsi que tous ses solistes ont été placés sous la direction de Flavio Emilio Scogna.
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0: Restons encore dans ces territoires réservés à la timidité qu'on peut apercevoir de temps à autre dans les musiques diverses et variées, à commencer par un extrait de l'opéra Le Tamerlan d'Antonio Vivaldi, par exemple, où la contralto Delphine Galou chante l'air d'Astéria, une servante timide, dans le second acte de l'œuvre. Après, on assistera à une entrée timide de Peri, un extrait de

La seconde partie de l'œuvre de Robert Schumann, son fameux opus 50, Le Paradis et la Pairie. Puis, parmi les tonadias d'Enrique Granados, celle écrite dans un style antique, on trouve un air où la mezzo-soprano Teresa Bergonza, secondée au piano par Félix Lavilla, chante un air intitulé « Un gars timide ». Enfin, nous passons par l'auberge du Cheval Blanc pour écouter le duo de Clerken et de Sigismund, chanté par la mezzo-soprano Elke Schary et le ténor Peter Krauss. Ils étaient accompagnés par l'orchestre de la radio de Munich, dirigé par Willy Mattes.

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1: Comment résister à une invitation au voyage, surtout si elle est faite par Benjamin Bernheim, Henri Duparc et Charles Baudelaire, avec toute la sensibilité et la précision qui semblent toutes naturelles de notre ténor franco-suisse dans son album Douce France, paru en 2024.

Magnifique, n'est-ce pas? Et figurez-vous que son souci de l'articulation, de la précision, ce si grand respect du texte qu'a Benjamin Bernheim, et de plus en plus avec les années, eh bien, figurez-vous que pour tout cela, notre ténor s'est inspiré d'un grand baryton qu'il admire depuis toujours, un baryton à la voix ample et homogène du nom de Piero Cappuccelli.

Piero Cappuccilli, invité régulièrement au festival de Salzbourg par son directeur artistique d'alors, Herbert von Karajan, grand chef d'opéra à partir de 1975 et jusque dans les années 80, mais nous y reviendrons. Piero Cappuccilli, né en 1928 et mort en 2005, un nom étroitement associé avant tout à la Scala de Milan. Et là aussi, nous y reviendrons, car juste avant d'y être enfin invité, c'est à Naples, au San Carlo, qu'il triomphe, aux côtés d'une certaine Laila Genser.

La grande soprano turque Leyla Genser dans son rôle fétiche et ô combien dramatique de Marie Stuart. Leyla Genser, figure marquante du renouveau du bel canto romantique au XXe siècle. Une voix aux liants exceptionnels et aux nuances subtiles et qui était fière d'expliquer à quel point, lors de la scène finale de cette Maria Stuarda signée Donizetti, ses partenaires étaient émus par son apparition. « Je m'avançais, disait-elle, au milieu des dames de compagnie en attaquant l'extraordinaire récitatif d'introduction et je voyais les larmes couler sur leurs visages, elles y croyaient vraiment. » Leyla Genser, qui a contribué finalement à Naples à propulser la carrière de notre grande voix du jour, le baryton Piero Cappuccilli, jusqu'à la Scala de Milan, où il signera des interprétations mémorables et notamment dans la musique de Verdi, par exemple celle de son Simon Boccanegra en 1971, dans la mise en scène de Giorgio Strehler, sous la direction de Claudio Abbado et aux côtés de Mirella Freni.

Simon Boccanegra pour la légende, incarné par le grand baryton italien Piero Cappuccilli. L'original sur scène, ce fut en 1971 à la Scala de Milan pour l'ouverture de la saison, dans une mise en scène fort appréciée de Giorgio Strehler, originaire de Trieste, tout comme lui, et fameux fondateur à Milan également du Piccolo Teatro. Et puis le pur talent de Claudio Abbado à la tête de l'orchestre et des chœurs de la Scala. On ne change pas une équipe qui gagne, dit-on, et ce sont en effet les mêmes que l'on retrouvera en 1975, toujours à la Scala, toujours dans Verdi, mais cette fois-ci pour Macbeth, dont le passage par le Théâtre Lyrique de Paris en 1865, on remonte un peu le temps, a imposé le traditionnel ballet au troisième acte, ce dont Verdi se serait volontiers passé, mais un exercice tout de même dont il se tire plutôt très bien.

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1: S'il est des soirées qui ont fait l'histoire de l'opéra, celle du 7 décembre 1975 en est une assurément. Alors que la Scala est encore hantée par le souvenir des représentations de décembre 1952, où Callas imposa une Lady Macbeth d'anthologie, le temple milanais de l'art lyrique propose une nouvelle production dont l'affiche paraît aujourd'hui absolument incroyable. Piero Cappuccelli, Shirley Verrett, Nicolas Gioroff et Claudio Abbado pour diriger, Giorgio Strehler pour mettre en scène. C'est ici l'enregistrement réalisé du 3 au 7 janvier 1976 que nous écoutons en son quatrième acte.

de l'enregistrement légendaire du Macbeth de Verdi en 1976 dans la production galactique de la Scala de Milan, nous sommes restés en la compagnie de Lady Macbeth, alias l'impressionnante Shirley Verrett, mezzo d'époque, qui pouvait pratiquement tout chanter, très à l'aise, comme on a pu l'entendre également dans le répertoire français, qu'elle pratique énormément entre 1983 et 1986 à Paris, où elle s'est installée avec son second mari et sur les planches du Palais Garnier. Retour à Macbeth, au quatrième acte également, pour l'interprétation beaucoup plus récente du ténor Pénépathy dans cette ère de Macduff, puis nous le suivrons dans l'univers de la comédie musicale.

Après la comédie musicale qui leur fut consacrée par Alan Menken, c'est à l'opéra que nous avons suivi La Belle et la Bête, le film original de Jean Cocteau qui a tant inspiré les créateurs de par le monde depuis sa sortie sur les écrans en 1946, dont le compositeur américain Philip Glass. Il faut tout de même rappeler à cet instant que le conte original, publié en 1756, est dû à Jeanne-Marie Le Prince de Beaumont. Retour à notre grande voix du jour sur votre web radio lyrique signée France Musique sur l'appli Radio France, le baryton italien et verdien dans l'âme Piero Cappuccilli qui endossa tous ses grands rôles, tous les grands rôles verdiens et naturellement Rigoletto n'y fera pas exception.

Le Rigoletto de Verdi, emmené par Carlo Maria Giolini en 1975-76 à la Scala de Milan. Piero Cappuccilli à l'affiche, mais aussi un ténor à qui rien ne résiste, surtout pas le fameux air, et qui rend bien compte de la misogynie de son personnage, le duc de Mantoue. Fameux air de la plume au vent.

Carlo Maria Giulini à la tête des Wiener Philharmoniker pour porter notre grande voix du jour, le baryton italien Piero Cappuccilli, ici aux côtés de la soprano roumaine Ileana Cotrubas pour un opéra populaire par excellence, opéra qu'est le Rigoletto de Verdi. 20 ans après son premier enregistrement pour Giulini et son Mazzetto au ton audacieux dans le classique Don Giovanni de 1959, sa voix s'est approfondie et adoucie pour devenir un baryton verdien d'une chaleur, d'une richesse et d'une puissance exceptionnelles, avec seulement un soupçon de rugosité qui ajoute du caractère. Puis à l'instant, la Gilda toute récente de la soprano israélienne Hila Faima. Et puisque nous venons de l'évoquer, remontons à 1959 et plongeons avec délices dans la divine légèreté mozartienne.

Don Giovanni, toujours, mais dans un enregistrement beaucoup plus récent que celui de Giulini avec le Mazzetto de Cappuccilli en 59, car c'est ici notamment la soprano sud-africaine Golda Schulz que nous écoutions dans le rôle de Doña Elvira et qui se ferait bravement, comme le dit Golda Schulz, un chemin à travers le monde compliqué de la haine et du pardon. Très compliqué, même quand on songe à un personnage aussi extrême de toxicité que le cynique Don Giovanni, ô combien séduisant en même temps dans la si célèbre sérénade qu'il donne précisément à la camériste de Doña Elvira. Et quand c'est le baryton britannique Hugh Montague Randall qui la chante, alors là...

d'une époque l'autre, et après You, Montag, Rendall, c'est vers un autre baryton que nous revenons. Notre grande voix du jour sur votre web radio lyrique signée France Musique et sur l'appli Radio France, celle de l'italien Piero Cappuccilli, qui fut aussi un Enrico de choix pour la Divina Maria Callas et l'un de ses rôles phares dans son répertoire chéri du bel canto, celui de Lucia di Lammermoor, dont voici une évocation du deuxième enregistrement qu'elle en réalisa en 1959, toujours avec le fameux producteur que fut Walter Legg, toujours avec le chef Tullio Serafine, mais à Londres cette fois-ci, avec l'orchestre fondé par Legg lui-même, l'orchestre Philharmonia, et Cappuccilli donc, presque un nouveau venu à l'époque.

comment. Oui, comment écouter Lucia di Lammermoor, mort, même si c'est pour évoquer le baryton italien Piero Cappuccilli, sans s'abandonner totalement au grand final de la Lucia de Maria Callas, deuxième version, en 1959, plus audacieuse encore, plus sinistre aussi, et à laquelle elle apporte toute la maturité de ses grandes représentations scéniques, notamment à la Scala de Milan.

Lucia di Lammermoor, aujourd'hui avec la personnalité vocale indubitablement authentique et les aigus impressionnants de Jessica Pratt, qui interprète l'air de Lucia dans sa tonalité originale en fa majeur, ce qui l'amène à culminer sur un contre-fa pour le terrible aigu final, terrible point d'exclamation de cet air de la folie. Retrouvons une dernière fois Piero Cappuccilli et Maria Callas, mais dans un répertoire plus tardif, comme un pont entre le drame romantique de Verdi et l'opéra vériste de Puccini, avec Ponchielli et sa Gioconda, un personnage de cantatrice, tout comme le sera plus tard, puisque nous évoquions Puccini, celui d'une certaine Floria Tosca.

Antonino Votto à la tête de cette version de la Gioconda de Ponchielli, enregistrée en novembre 1959, avec les effectifs du prestigieux théâtre de la Scala de Milan, et l'occasion à l'instant d'écouter un magnifique ténor qui ne fit pas nécessairement la carrière que l'on pourrait supposer à l'écoute de ce solaire cello aimard. C'est Pierre Miranda Ferraro, né en 1924 et mort en 2008, que nous retrouvons triompher en duo avec la Divina, Maria Callas, dans le Pirate de Bellini au Carnegie Hall de New York, le 27 janvier 1959. Maria Callas que nous retrouvons, elle aussi, pour ne plus la quitter.

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1: Une œuvre lyrique brève de Darius Milhaud pour commencer. C'est une complainte en trois actes que le musicien a écrit en 1927 sur un livret de Jean Cocteau qui, lui, s'est inspiré d'un fait divers sanglant de l'époque. Et oui, la vie apporte parfois des choses qu'on n'ose même pas imaginer. Et ici, c'est l'histoire d'une femme qui tient un bar. En effet, les affaires ne marchent pas très bien et son mari, un matelot, part pour essayer de faire fortune. C'était il y a 15 ans. Étant sans ses nouvelles depuis, elle lui reste malgré tout fidèle. Mais un jour, son époux revient, riche et méconnaissable, à un point qu'elle ne se rend même pas compte que c'est lui. Il est heureux d'apprendre d'un ami que le comportement de sa femme ne connaît aucun écart, mais malgré tout, il décide de se faire passer pour un autre, quelqu'un qui connaît bien son mari, qui lui reste pauvre et endetté. Faisant semblant de céder à sa demande de passer une nuit à son domicile, elle décide alors de tuer ce prétendu l'homme de passage pour le dépouiller et offrir sa fortune à son mari quand il sera rentré. Rideau.

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0: Rideau à nouveau met à la fin de cette complainte de trois actes de Darius Milhaud. Un spectacle lyrique à petits effectifs avec quatre personnages, quatre chanteurs donc et un ensemble de 13 musiciens, 14 avec le chef. Dans cette capture de l'année 1987, la femme du matelot est incarnée par la soprano Catherine Dubosc, son mari le matelot est chanté par le ténor Christian Papis, tandis que le baryton Jean-François Gardeil chante le rôle d'ami et la basse Jacques Bonnat est le beau-père. Les musiciens de l'orchestre du Théâtre National de l'Opéra de Paris ont été placés sous la direction de Jonathan Darlington.
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0: Poupoul a mis en musique le texte de Loulette, pourrait-on dire en lisant la correspondance de la femme des lettres et du musicien. Mais laissons cela de côté et revenons sur l'essentiel. Ce cycle des mélodies, qui n'en est pas vraiment un, puisqu'aucun lien thématique ou autre ne s'en dégage, est intitulé « Les fiançailles pour rire », tout comme le recueil de poèmes de Louise de Villemorin dont il est inspiré. Charme féminin, élégance, le caprice, tout y est. Aussi grâce à la soprano Catherine Dubosc et le pianiste Pascal Roger.
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0: Ça s'est passé 13 ans avant l'écriture de Porgy and Bess, le fameux opéra jazz. George Gershwin a conçu son premier opéra sur un livret de Buddy de Silva comme une tentative destinée aux gens de couleur, comme on disait à l'époque. Finalisé très rapidement, en 5 jours selon certains, Blue Monday a été programmé au Scandal de George White, une revue de Broadway en 1922. Ce spectacle a d'ailleurs lancé la carrière de plus d'un artiste entertainer outre-Atlantique. Comme le sous-titre 135 Street Blues l'indique, l'histoire se passe dans un café au croisement de la 135e rue et de l'avenue Lennox. C'est là où Vie attend son amoureux Tom et ça vire au drame à cause des choses cachées ou non dites.

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0: En 1922, c'était des chanteurs blancs grimés qui ont créé le Blue Monday à Broadway. Une pratique dépassée et dénoncée de nos jours, bien entendu. Dans le présent enregistrement, en 1992-93, la soprano Amy Burton incarne V, le baryton William Sharp Tom, le ténor Gregory Hopkins Joe, le baryton Arthur Woodley chante Sam et le basse-baryton Jimmy G. Offenbach Mike. La chef Marina Alsop est à la tête de l'orchestre Concordia qui joue d'une manière très inspirée cette deuxième orchestration de Blue Monday réalisée en 1953 car celle d'origine a été perdue.
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0: Restons encore en compagnie du baryton américain William Sharp, lui qui a gagné le concours international de la musique américaine de Carnegie Hall, s'est construit un répertoire qui va bien au-delà de la musique de son pays. Mais dans ces quelques extraits, nous y restons un petit peu tout de même avec une mélodie Mozart 1935 de Scott Wheeler, prélude, Love Duet et The Love of My Life, tiré des airs et barcaroles de Leonard Bernstein. Et pour commencer, Ich habe genug, un air de la cantate éponyme de Johann Sebastian Bach.

0: Le dernier extrait, vous l'avez compris, était de Porgy and Bess de George Gershwin, chanté par le baryton basse Arthur Woodley, qui d'ailleurs a aussi pris part dans l'opéra Blue Monday.
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0: A Quiet Place, un endroit tranquille, qui au final ne l'est pas tout à fait, car on y parle fort et on crie beaucoup, de douleur ou de souffrance que les histoires du passé peuvent raviver parfois. Il faut régler des comptes, et c'est dans un enterrement que cela se passe. Dinah est morte dans un accident de voiture, et pour lui dire adieu, les amis et de la famille se réunissent. Parmi les invités, il y a son frère, son amie Susie, son psychanalyste, son médecin traitant avec sa femme, et ses enfants, Dédé et Junior, son mari Sam et son beau-fils François aussi. Ce dernier a eu une aventure avec Junior avant d'épouser Dédé. Et Junior, qui a d'ailleurs un passé psychiatrique, n'a pas vu son père depuis 20 ans. Le cocktail est alors assez explosif et l'étincelle surgira bientôt.

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0: A Quiet Place a été créé dans sa version d'un acte en juin 1983 à l'Opéra de Houston, puis une année plus tard dans celle de trois actes à la Scala de Milan. Nous avons entendu son premier acte, justement, dans un enregistrement de concert datant de l'année 1986 avec le baryton Chester Ludgin dans le rôle de Sam, la soprano Beverly Morgan dans celui de Dédé, le baryton John Brandstetter était junior et le ténor Peter Casaras François. L'orchestre symphonique de la radio autrichienne était placé sous la direction du compositeur.
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0: Allons dans les contrées un peu plus riantes maintenant, celle de l'opéra bouffe par exemple, et avec une œuvre que Francis Poulenc a écrite en 1944 en adaptant les mamelles de Tirésias de Guillaume Apollinaire. Le compositeur a déplacé l'histoire des côtes africaines, dont la ville fictive nommée Zanzibar, située quelque part entre Nice et Monte Carlo, tout en sachant qu'Apollinaire était très attaché au Monte Carlo. Mais écoutons plutôt ce directeur du théâtre qui va nous expliquer plus de détails et en chantant.

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C'était le premier acte de l'opéra de Francis Poulenc, Les Mamelles de Tirésias, avec la soprano Barbara Bonnet, qui incarne Thérèse ou Tirésias, si vous voulez, les ténors Jean-Paul Fouché-Court et Gordon Getz, qui sont le mari et le journaliste, les barytons Wolfgang Holzmeier et Jean-Philippe Lafont, qui chantent le gendarme et le directeur, et puis la mezzo Akemi Sakamoto, qui, elle, est dans le rôle de la grosse dame. Dans cette capture du septembre 1996, l'orchestre Saito Kinen est dirigé par Seiji Ozawa.

Née en 1926 et morte en 2010, Joan Sutherland fut la plus grande soprano australienne du XXe siècle et une des plus grandes sopranos tout court. Elle débuta sa carrière aux Antipodes avant de parachever sa formation à Londres. C'est au Royal Opera House de Londres en 1952 que l'Europe et l'Occident la découvrirent. À la suite d'une représentation en Italie, on la surnomma la Stupenda, à savoir la stupéfiante, du fait de sa technique vocale exceptionnelle. Ce surnom lui resta durant toute sa vie. Nous avons eu un aperçu de la puissance et de l'agilité extraordinaire de son soprano voltigeur dans l'air des clochettes, à savoir l'air de l'Acmé à l'acte 2 de l'opéra éponyme de Léo Delibes, l'air Où va la jeune hindoue. C'est celui qu'elle épousa en 1954, le pianiste et chef d'orchestre Richard Boninge, qui lui conseilla de se diriger vers le bel canto, car elle avait des facilités déconcertantes dans son coloratour. La voici en 1960, dans la Norma de Bellini, sur le même disque de récital titré « L'art de la prima donna » que vous trouverez dans le premier des trois coffrets de l'intégrale qui lui est consacré par Descartes.

John Sutherland avec au piano son époux Richard Boninge dans la célèbre tarentelle napolitaine de Rossini, La Danza. Auparavant, 20 ans plus tôt devant les micros, nous étions à l'acte 1, scène 4 de la Norma de Bellini avec notamment un sublime Casta Diva. La Stupenda était accompagnée par les chœurs et l'orchestre de l'Opéra Royal de Covent Garden dirigé par Francesco Molinari Pradelli. Au même titre que Maria Callas, Renata Tebaldi, Luciano Pavarotti, Beverly Seals ou Renata Scotto, Joan Sutherland participa au renouveau du bel canto, mais sa palette fut très large puisqu'elle pouvait interpréter avec cette même facilité déconcertante Verdi, Handel ou Mozart.

Joan Sutherland dans Ombre pallide, io son mi udite, Ombre pâle, je sais que tu m'entends, l'air d'Alcina, l'acte 2 de l'opéra éponyme de Handel. Auparavant, le premier air de La Reine de la Nuit à l'acte 1 de La Flûte enchantée de Mozart, et l'air de Delilah à l'acte 2 de Samson de Handel, dans With Plaintive Note, sur une note plaintive. Trois interprétations avec l'Orchestre Symphonique de Londres, dirigé par Boninge entre 62 et 64. À noter que c'est à la suite d'une représentation de l'Alcina de Handel à la Fenice qu'on lui donna le surnom de Stupenda. À venir, les deux premiers duos de Violetta et Alfredo à l'acte 1 de la Traviata de Verdi avec une des plus heureuses et fructueuses rencontres humaines et professionnelles de la carrière de Sutherland, Luciano Pavarotti, enregistrement de 1977.

En 1980, fut organisé un récital réunissant John Sutherland, Marilyn Horne et Luciano Pavarotti au Lincoln Center de New York, lequel récital débuta par le trio final d'Hernani de Verdi. Ce trio que nous venons d'écouter est normalement destiné à une voix de soprano pour Elvira, une voix de basse pour Silva et une voix de ténor pour Hernani. Ainsi, vous avez peut-être remarqué que le vieux Don Ruy Gomez de Silva, grand d'Espagne, rôle de basse chantante à la base, a été chanté par la mezzo-soprano américaine Marilyn Horne, ce qui surprit évidemment les connaisseurs de la chose à l'époque. Mais il y avait des connaissances en histoire de la musique là-dessous, puisque Richard Boninge et Marilyn Horne savaient qu'en 1847, la célèbre contralto Marietta Alboni avait chanté le rôle de Don Carlo dans Hernani, écrit par Verdi à l'origine pour voix de baryton. C'était lors d'une représentation à Covent Garden. Dernier segment avec la Stupenda dans des répertoires où elle excella, ceux de l'opéra comique et de la comédie musicale. Nous l'écoutons dans « C'est l'histoire amoureuse », air de Manon, dans le Manon Lescaut de Daniel-François Espruaubert, compositeur, soit dit en passant, pour l'anecdote, qui avait reçu les honneurs de voir son premier concerto pour violoncelle et orchestre reconstitué et enregistré par Richard Boninge. Puis nous écouterons la Stupenda dans « Conduisez-moi vers celui que j'adore » et « d'Edwige dans le Robinson Crusoe d'Offenbach ». L'orchestre de la Suisse romande dirigé par Richard Boninge l'accompagne. Nous sommes en 1969, à la suite de quoi nous continuerons de l'écouter avec émerveillement chez les Américains Jerome Kern et Richard Rodgers.

John Sutherland, ici en 1967, prêtait sa voix avec beaucoup de classe, de charme et d'amour à la comédie musicale américaine. Successivement, nous l'avons écouté dans le rôle de la jeune chanteuse Sieglinde Lessing dans « When Love Was Born », tiré de « Music in the Air », œuvre de Jerome Kern et Oscar Hammerstein, créée en 1932, puis des mêmes compères, extraits de leur célèbre Showboat, l'air Make Believe. Puis enfin, à l'instant, elle chantait l'apaisant Falling in Love with Love, tombée amoureuse de l'amour, extrait de The Boys from Syracuse, comédie musicale de l'un des autres duos de créateurs américains de génie, Richard Rodgers et Lawrence Hart. Tout cela figure sur le très beau disque Love Live Forever, l'amour vivra éternellement, enregistré en 1967 avec les Ambrosian Opera Chorus et le New Philharmonia Orchestra, dirigé par Richard Boninge, encore une fois. Un disque que l'on peut bien sûr retrouver dans le premier coffret de l'intégrale John Sutherland chez Decca, l'intégrale du centenaire, donc consacrée aux récitals et aux oratorios. Boninge accompagna véritablement Sutherland, tant la femme que l'épouse ou la diva, et ceci depuis leur rencontre au mi-temps des années 40, en passant par leur mariage en 1954, jusqu'au décès de la cantatrice en 2010. La sépulture où John Sutherland repose pour l'éternité, sur le bord du lac Léman, contient une seconde place destinée à son mari.

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1: Le prologue d'un des grands chefs-d'œuvre de la comédie musicale américaine à Broadway, signé Richard Rodgers et Oscar Hammerstein en 1945, Carousel, ou Carousel, prononcé à la française, un prologue qui représente bien sûr ce manège de la vie dans lequel nous embarquent les deux compères tout au long de cette œuvre qui adapte la pièce de théâtre Lilium du Hongrois Ferenc Molnár, pièce de 1909. L'histoire de Carousel se déroule en Nouvelle-Angleterre en 1873. Julie Jordan, une ouvrière de moulin, rencontre Billy Bigelow, un forain responsable d'un carousel. Ils tombent amoureux et se marient, mais leur vie devient difficile. Billy, désespéré, se tourne vers le crime et finit par se suicider après un cambriolage raté. 15 ans plus tard, Billy, depuis le purgatoire, obtient une permission de revenir sur Terre pour une journée. Il rencontre alors sa fille, Louise, et lui donne des conseils qui l'aident à trouver confiance en elle. Il déclare également, et de manière fort émouvante, son amour à Julie. Et grâce à cette bonne action, il gagnera sa place au paradis. Nous écoutons une très belle production parue chez Chandos en 2024 avec le Symphonia de Londres dirigé par John Wilson. Le Britannique a déterré la partition d'origine complète, jamais donnée et enregistrée telle qu'elle est ici, faisant la part belle au symphonisme de l'œuvre qui brille de mille feux par sa précision et sa magique orchestration. Nous écoutons les excellents Nathaniel Ackman dans le rôle de Billy Bigelow et Michaela Bennett dans celui de Julie Jordan, dans la scène durant laquelle ils tombent amoureux et expriment leurs sentiments naissants. Ils chantent une magnifique ballade, hésitant à avouer leur amour l'un pour l'autre.
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1: Une fabuleuse troupe de chanteurs et le London Symphonia, dirigé par John Wilson, un fervent admirateur de Carousel, comédie musicale de Richard Rodgers et Oscar Hammerstein. Nous écoutions ici la scène qui suit la rencontre amoureuse entre Billy et Julie, une scène très joyeuse durant laquelle les habitants de la ville chantent des danses, exprimant leur enthousiasme en célébrant l'arrivée de l'été. Du début de l'acte 1, nous filons à la fin de ce même acte pour écouter Soliloquy, l'air chanté par Billy, ce soliloque durant lequel ce personnage à la fois tragique et touchant, qui vient d'apprendre que Julie est enceinte, commence à imaginer ce que ce serait d'avoir un fils, rêvant de toutes les choses qu'il lui apprendrait et des aventures qu'ils vivraient ensemble. Cependant, au milieu de ses pensées, il réalise que l'enfant pourrait être d'un autre sexe. Cette idée le rend plus tendre et réfléchi et il commence à envisager les responsabilités et les défis d'élever une fille. À la fin de cette admirable ère d'introspection, Billy décide qu'il doit trouver un moyen de subvenir aux besoins de son enfant, ce qui le poussera de fil en aiguille à l'irréparable.

Soliloque, oui, le soliloque de Billy Bigelow à la fin du premier acte de Carousel, comédie musicale de Rodgers et Hammerstein, créée à Broadway en 1945, et ici dans un enregistrement Chandos

réalisé à Londres en avril 2023 avec le Symphony of London dirigé par John Wilson. Dans le rôle de Billy, c'était Nathaniel Hackman. Restons en Angleterre et sur un premier disque absolument bluffant, celui du baryton britannique Hugh Montague Randall, paru en septembre 2024 chez Erato. Un disque d'air comme il en existe peu. Effectivement, le chanteur, alors âgé de 30 ans lors de l'enregistrement, varie avec un talent immense les répertoires de manière épatante, tout en gardant une boussole fermement dans sa main. Cet album intitulé « Contemplation » pourrait tout autant s'appeler « Introspection » puisque, selon ses propres mots, l'artiste nous invite avec une grande maturité dans un voyage introspectif sur sa propre vie. Voici déjà une première sélection qui nous permet d'écouter des chefs-d'œuvre signés Britten, Mozart et Gounod. Nous commençons avec Britten et l'air de Billy Budd à l'acte de scène 3. « Look through the port comes the moonshine » Astray, regarde, le rayon de lune descend et se perd par le bâbord, air durant lequel ce jeune marin, justement accusé de mutinerie, chante ses pensées amères à l'idée de la mort qui l'attend par pendaison, trouvant un semblant de paix et de contemplation malgré la gravité de la situation.

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1: Le baryton britannique Hugh Montague Randall dans trois airs tirés de son tout premier album, une pépite intitulée Contemplation, successivement l'air de Billy Budd à l'acte 2 de l'opéra éponyme de Britain, le duo Papa Papagena, Papa Papageno dans La Flûte Enchantée de Mozart avec la soprano Elisabeth Boudreau, duo optimiste sur la vie à venir, et enfin à l'instant Mab, la reine des mensonges, tirée du Roméo et Juliette de Gounod. Dans cet air, Mercutio chante une ballade sur la reine Mab, créature féerique qui préside de manière trompeuse sur les rêves des humains. Nous poursuivons avec de splendides Mahler et Korngold sur le même album. L'orchestre de l'opéra Rouen-Normandie est dirigé par Ben Glasberg et c'est toujours le baryton Hugh Montague Randall.

0: Mein Zinnen, mein Venen, mon désir, mon rêve, à l'acte 2 de l'un des plus beaux opéras du XXe siècle, dit Totenstadt, la ville morte, de Korngold. L'air de Fritz, un Pierrot lunaire, qui exprime ses sentiments de nostalgie et de mélancolie, chante ses désirs et ses illusions, reflétant une profonde tristesse et un sentiment de perte. Juste après, le troisième lied, extrait des chants d'un compagnon errant de Mahler, c'était une belle façon de refermer ce zoom sur ce merveilleux premier album de l'anglais Hugh Montagu Randall, accompagné par l'orchestre de l'Opéra Rouen-Normandie, dirigé par Ben Glasberg en 2023.
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0: Restons dans l'entre-deux-guerres en Allemagne, mais 13 ans plus tard, La ville morte est l'œuvre d'un Korngold âgé de 23 ans en 1920. Nous sommes donc en 1933, année lourde de sens. Après la prise du pouvoir par les nazis fin janvier, Weil s'exile en France dès le mois de mars, mais il n'est pas facile d'être allemand à Paris cette année-là. Néanmoins, il compose durant cette période « Die sieben Todsünden », les sept péchés capitaux, un ballet chanté pour cinq voix et orchestre sur des textes de Bertolt Brecht qui sera créé au Théâtre des Champs-Élysées au mois de juin avec Lotte Lenya, la femme de Kurt Weill, le mois même où on brûle toute son œuvre passée à Berlin. Die sieben Todsünden, c'est l'histoire d'Anna, une jeune femme dédoublée en deux personnages qui sont constamment en contradiction. Anna 1, la chanteuse, la vertueuse, et Anna 2, la danseuse, la pécheresse. Ensemble, les deux Anna voyagent à travers sept villes américaines, chacune représentant un des sept péchés capitaux. Leur objectif, gagner de l'argent pour construire une maison pour leur famille en Louisiane. Le quatuor masculin représente le cercle familial d'Anna, à savoir le père, la mère, laquelle est chantée par une basse profonde incarnant l'anxiété religieuse, et les deux frères. Ces personnages commentent et jugent les actions d'Anna tout au long de son voyage. Les thèmes de la moralité, du capitalisme et de la dualité humaine sont au cœur de ce chef-d'œuvre que je vous propose d'écouter dans la version enregistrée début 2024 pour Deutsche Grammophon avec la star allemande Katharine Merling dans le rôle d'Anna, troublante car elle ramène à notre mémoire le timbre de voix de la créatrice du rôle, par ailleurs muse et épouse de Weill, celle de Lotte Lenya, qui grava l'œuvre à la fin des années 50. À la tête du Concerthaus Orchester Berlin, la chef allemande Johanna Malwitz supervise ce voyage dans une Amérique mythologique.

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1: Hommage à Teresa Berganza, mezzo-madrilène et grande dévote mozartienne devant l'Éternel.

Teresa Berganza l'a toujours confessé, tout en soupçonnant bien qu'on allait la taxer de mysticisme au vu de son prénom. Mozart est son dieu, un point, c'est tout. Il faut dire que nombre de rôles par lui composés semblent fort l'avoir été expressément pour elle. La grande mezzo espagnole disparue en 2022, tant chaque phrase paraît d'une évidence absolue dans sa voix. Et c'est en 1957, au Festival d'Aix-en-Provence, festival mozartien s'il en est, qu'elle se révèle totalement aux yeux du monde lyrique, naturellement avec son divin Mozart et avec la Dorabella de Così fan tutte.

La Clémence de Titus, le dernier Mozart, qu'on oublie un peu parfois en regard de la trilogie Da Ponte, mais dont la musique est absolument divine, surtout pour Teresa Berganza qui confessait sans embâge avoir Mozart pour Dieu, et j'ajouterai l'opéra pour religion. C'est d'ailleurs avec elle qu'István Kertész ressuscite cet opéra par trop officiel pour beaucoup. Rappelons qu'il a été commandé par-dessus la jambe pour le couronnement en tant que roi de Bohême du nouvel empereur d'alors Léopold II. Eh bien cet opéra, La Clémence de Titus, Kertész lui redonne vie en 1968 après un long sommeil et au disque avec donc la jeune Teresa Berganza dans le rôle dramatique de Sesto. Ici, c'est la version de Carl Böhm enregistrée en 1968 79 que je vous propose.

Don Giovanni, le baryton Florian Sempé et l'Insula Orchestra emmenés par Laurence Equilbé. Don Giovanni et Mozart, au sommet du XVIIIe siècle, jusque dans ses conséquences les plus sombres. Mais la lumière aussi radieuse, elle, celle de Zerlina par exemple, surtout dans la voix de la grande mezzo que fut Teresa Berganza, disparue en 2022.

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1: Cet extrait est du Don Giovanni de Mozart, Teresa Berganza en grâce absolue dans l'absolu dans la version de Laurine Mazel et enregistré avec les forces musicales de l'Opéra de Paris et la grande chef de chant que fut Jeanine Rice au clavecin, mais aussi le Don Giovanni de Ruggero Raimondi crevant l'écran dans le film réalisé par Joseph Losey avec cet enregistrement, mais retrouvons Zerlina encore et encore.

Don Giovanni de Mozart dans la version de Laurine Mazel en 1979, l'orchestre de l'Opéra de Paris, et ici notamment la Zerlina de Teresa Berganza, mezzo-soprano dévote de la musique de Mozart. Mais ne nous arrêtons pas en si bon chemin et en si bonne compagnie. Et après Zerlina, voici Chérubin, un rôle où elle explose à Glyndebourne en 1958. Et toute la tendresse de ce rôle travesti chez Mozart, portée par l'adaptation de la pièce de Beaumarchais, Le mariage de Figaro, que fait pour lui Da Ponte. L'English Chamber Orchestra est dirigé par Daniel Barenboim.

un pont vers le 19e siècle à présent et avant Rossini, un autre Italien à Paris, Luigi Cherubini et sa Médée, Alexander Gibson à la tête de l'orchestre de l'Opéra Royal de Covent Garden. Sur Opéra et sur France Musique, hommage à Teresa Berganza, disparue en 2022, mezzo-mozartienne c'est certain, mais aussi rossinienne par exemple avec la Angelina de Cendrillon, la Cenerentola du plus parisien des Italiens, un rôle qu'elle inaugure à Glyndebourne en 1959, Cendrillon version Rossini soit, avec le Don Ramiro du ténor Luigi Alva et le Don Magnifico du baryton Paolo Montarsolo et Claudio Abbado à la tête du London Symphony Orchestra.

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1: Rossini donc et sa Cenerentola emmenée par Claudio Abbado que nous retrouverons bien vite sur Opéra et sur France Musique avec également et entre autres Luigi Alva et Paolo Montarsolo. Rossini n'est peut-être pas un dieu comme Mozart pour Teresa Berganza mais un compositeur qui lui offre par-delà le temps des rôles qui marqueront sa carrière au premier rang desquels sans doute la Rosina du Barbier de Séville qu'elle inaugure avec brio en 1960 à Covent Garden. Rosine est tout naturellement sa célébrissime cavatine du premier acte, Una voce poco fa.

premier enregistrement au disque de Teresa Berganza dans l'un des rôles qui marquera sa carrière, la Rosine du Barbier de Séville, ici avec l'Orchestre Symphonique de Londres sous la direction d'Alexander Gibson. Toujours en Rosina, écoutons à suivre un disque de légende, comme dirait Lionel Esparza, un extrait de The Version du Barbier de Séville sous la direction d'un Claudio Abbado au sommet de son art et là aussi à la tête de l'Orchestre Symphonique de Londres.

Teresa Berganza et tout simplement Rosina. Elle est à la scène et à la vie, peut-être, ici à l'acte 2 du Barbier de Séville, en tout cas dans la version de référence de Claudio Abbado, enregistrée en septembre 1971. Une Rosina à qui elle rend son registre original de mezzo, mezzo coloratour certes, car l'aigu est bien présent une fois débarrassé des scories démonstratives accumulées au fil du temps par les sopranos à qui l'on attribuait plus souvent ce rôle, avec également le ténor Luigi Alva, cette fois-ci en Conte Almaviva, et le baryton Enzo Dara en Bartolo. Nous sommes à Séville, restons donc andalous avec la musique de Manuel de Falla et ses 7 chants populaires espagnols. Teresa Berganza y rend justice à leur inspiration flamenca en mettant sa voix dans le masque, comme disent les chanteurs, en profitant au maximum des résonateurs situés autour du nez et en choisissant la guitare de Narciso Yepes plutôt que le piano pour l'accompagner.

L'Espagne originelle, ses racines musicales populaires extrêmement fortes et que magnifie Manuel de Falla et la mezzo non moins espagnole Teresa Berganza, accompagnée en décembre 1976 par le non moins espagnol guitariste de son état Narciso Yepes. Espagne toujours, Andalousie et inspiration hispanisante de Georges Bizet, inspiré par Prosper Mérimée, et grand saut dans la carrière de Teresa Berganza qui redoutait de s'attaquer à un personnage aussi sulfureux que celui de Carmen, vous l'aurez compris, même si elle le préparait ce rôle depuis longtemps. On est là en effet bien loin de son cher Mozart lorsqu'elle accepte de devenir la Carmencita du Festival d'Édimbourg en 1977 grâce à l'insistance affectueuse de son directeur d'alors et à la présence dans le projet de ses chers Claudio Abbado à la direction et Placido Domingo qu'elle qualifie de meilleur Don José possible.

Taratata, l'acte 2 de Carmen se referme au-dessus de l'abîme tout de même pour le Don José de Placido Domingo, ténor d'époque, face à la Carmen de sa compatriote récemment disparue et merveilleuse mezzo Teresa Berganza, bien loin dans la réalité de ce personnage qu'elle a marqué pourtant et dont elle fut décidément une interprète de référence. Et point d'orgue de notre hommage à la

grande mezzo espagnole Teresa Berganza sur Opéra et sur France Musique. Ici, pour l'accompagner, les Ambrosian Singers, le London Symphony Orchestra, tous sous la direction de Claudio Abbado.

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1: Il y a un demi-siècle, Stravinsky est mort. Vive Stravinsky !

Seiji Ozawa, avec les couleurs de l'Orchestre symphonique de Chicago pour palette, nous peignait un très beau feu d'artifice composé par Stravinsky en 1908. Au début de la même année, Igor s'attelle à la composition d'un opéra, son premier, Le Rossignol, sur un livret de Miutsov d'après le conte d'Andersen, Le Rossignol et l'Empereur de Chine. Il doit néanmoins en interrompre l'écriture au profit de L'Oiseau de Feu, qui allait devenir son premier succès foudroyant dans le cadre des ballets russes. Après l'épopée des grands ballets, L'Oiseau de Feu en 1910, Petrouchka en 1911 et Le Sacre en 1913, il peut reprendre la composition du Rossignol qu'il parachève pour Diaghilev en trois actes. Du fait de ces deux périodes distinctes de composition, l'œuvre présente des aspects esthétiques différents. D'un côté, l'héritage de Rimsky-Korsakov au premier acte. De l'autre, un langage résolument nouveau et ouvrant des horizons pour le siècle naissant. Au second et troisième acte, le révolutionnaire Sacre du printemps est passé par là. Le Rossignol est créé un peu moins d'un an après Le Sacre, le 26 mai 1914, par le même chef, Pierre Monteux. Écoutons la version la plus charnue, la plus présente, en termes de chant, de relief orchestral, en termes d'incarnation. C'est celle que nous laissa le compositeur lui-même pour la CBS, à la tête des chœurs et de l'orchestre de l'Opéra de Washington, en décembre 1960, et en studio, avec la soprano Rary Grist dans le rôle-titre et le baryton Donald Graham dans celui de l'Empereur. La scène se déroule à la cour impériale de Chine, en des temps fabuleux, une forêt en bord de mer, la nuit. Un pêcheur dans son bateau écoute le magnifique chant du rossignol. Des courtisans attirés et charmés invitent ce dernier à chanter devant l'empereur de Chine. Le rossignol accepte et les suit.

0: 1908 à 1914, ici dans la version enregistrée par le compositeur lui-même à la Saint-Sylvestre 1960, dans les murs du Constitution Hall de Washington, D.C. Cette version très roots, pourrait-on dire, a été remasterisée pour le splendide coffret blanc et noir de l'intégralité des enregistrements de Stravinsky par Stravinsky, édité par Sony à l'automne 2015.
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0: Pour synthétiser et s'y retrouver, on a classé l'œuvre de Stravinsky en trois grandes périodes. La période russe, la période néoclassique et enfin la période sérielle. Mais en réalité, Stravinsky, à quelque endroit de sa carrière que l'on se trouve, a toujours fait du Stravinsky, en sachant se renouveler totalement, certes, mais en gardant intact cet art si personnel qui parle encore aujourd'hui au plus grand nombre. On comprend aisément pourquoi il était considéré comme étant le plus grand compositeur vivant. La seule légende de la création du Sacre du Printemps eût suffi à donner à Stravinsky sa couronne. Mais ce qu'il y a d'étonnant, c'est l'impression qu'on a devant son œuvre achevée d'avoir affaire à un monument protéiforme dont on n'a jamais vraiment fait le tour. Écoutons à présent son opéra bouffe créé en 1922, Mavra. On pourrait tout autant le décrire comme ballet-opéra, tant les arcanes rythmiques sont tout aussi importantes que les lignes mélodiques. D'esprit burlesque, voire bouffon, présentant un cousinage avec Petrouchka ou bien encore avec Les Noces, Mavra est une farce se situant au milieu du XIXe siècle dans un milieu bourgeois de province. La jeune Parasha remplace la cuisinière décédée de sa mère par le beau hussard dont elle est éprise, ce dernier apparaissant déguisé en femme sous le prénom de Mavra, déguisement dont la mère ne remarque rien. Mais la pseudo-cuisinière, pas assez prudente, est surprise alors qu'elle est en train de se raser et n'a plus d'autre échappatoire que de s'enfuir par la fenêtre. Nous écoutons la version Rojdestvensky, gravée en 1973 par Melodia, version que la Deutsche Grammophon nous a rendue sous licence dans son cube Stravinsky en 2015.

0: Mavra, opéra bouffe en un acte de Stravinsky sur un livret de Boris Kochno, d'après la nouvelle de Pouchkine, La petite maison de Kolomna, refermait en 1922 la période russe de Stravinsky et dans le même temps ouvrait sa période néoclassique. Nous écoutions une version plutôt authentique, gravée en 1973 pour la firme Melodia, avec dans le rôle de Parasha la soprano Lyudmila Belobragina, dans celui de sa mère la contralto Anna Matyushina, dans celui de la voisine la mezzonina Postavnicheva, et enfin dans le rôle du hussard, plus tard déguisé en Mavra, le ténor Nikolai Gutorovitch. L'orchestre symphonique de la radio de Moscou était dirigé par Gwennady Rozhdestvensky.
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0: Restons sur la scène stravinskienne, mais dans le domaine du ballet. Nous nous projetons 35 ans après Mavra, le jour des 75 ans du compositeur, à savoir le 17 juin 1957, lorsqu'Agon, ballet pour 12 danseurs, est créé en version de concert à Los Angeles, sous la direction du protégé de Stravinsky, Robert Craft. Il sera créé dans sa version scénique le 1er décembre de la même année à New York par la troupe dédicataire, le New York City Ballet, et ce, dans une chorégraphie de Georges Balanchine, sa plus belle selon certains observateurs. Agon est une des excursions les plus extrêmes de Stravinsky dans le ballet pur, sans intrigue, abstrait. Bien qu'utilisant la technique sérielle d'un Webern, l'œuvre reste, grâce à sa rythmique implacable et à ses nombreuses pages de musique rapide, une partition tout à fait abordable par le néophyte. Stravinsky s'inspire principalement ici de danses du XVIIe siècle français, comme la gaillarde et le branle. Les corps et les bois signifient respectivement le mouvement des danseurs et celui des danseuses. Les textures de harpe et de mandoline, ainsi que les percussions qui se bousculent, traduisent, elles, un tourbillon fluide de mouvements. Bien qu'elle dure moins d'une demi-heure, l'action musicale du ballet de Stravinsky, qui n'est autre que la danse elle-même, disait Balanchine, est aussi importante, voire plus importante, que dans la plupart des opéras du maître. C'est un chef-d'œuvre qui se veut la synthèse du genre qui obséda le plus Stravinsky depuis ses débuts.

0: Agon, ballet pour 12 danseurs d'Igor Stravinsky, dans la version de Hans Rosbaud, à la tête de l'orchestre du Südwestfunk de Baden-Baden, enregistré peu de temps après la création de l'œuvre en 1957 et qui, depuis plus de 60 ans, reste indétrônable. Seuls des chefs du calibre de Mravinsky ou Guylaine, voire Ilan Volkov plus récemment, ont su, comme lui, délivrer la tension harmonique et la précision rythmique indispensables pour restituer comme il se doit ce chef-d'œuvre de musique pure.
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0: Après le monde merveilleux du conte lyrique Le Rossignol et l'univers vaudevillesque de l'opéra bouffe Mavra, et à la suite du ballet Agon, place à la Grèce antique, au mythe, avec l'opéra oratorio Oedipus Rex, créé en 1927. Stravinsky avait été fortement impressionné par le travail d'adaptation de Jean Cocteau pour sa pièce Antigone, d'après Sophocle. C'est tout naturellement qu'il fait appel à lui pour écrire le livret en français d'Oedipus Rex, texte français qui sera à son tour traduit en latin par Jean Danielou. Création en version de concert le 30 mai 1927 au théâtre Sarah Bernhardt à Paris et en version scénique à Vienne en 1928. L'action est continue, bien que divisée en deux actes. Elle se déroule en six tableaux avec un minimum de mouvement. Une des requêtes de Stravinsky était que les interprètes donnent l'impression qu'ils sont des statues vivantes. Un narrateur, enfin, explique l'action au public en langage contemporain, traditionnellement en français. Bien des enregistrements d'Oedipus Rex donnent une sensation de sécheresse qui n'est en rien une nécessité. Aux côtés des réussites indiscutables signées Karel Henschel ou Stravinsky lui-même, il ne faut pas oublier la splendide gravure signée James Levine pour la Deutsche Grammophon en juillet 91 avec les chœurs et l'orchestre symphonique de Chicago. C'est une version généreuse et puissante, solennelle et sensuelle, plus opéra qu'oratorio. Philippe Langridge campe un excellent Oedipe. Même chose pour la Jocaste de Florence Kivar. Créon est interprété par James Morris et Tirésias par Jan-Hendrik Rotring. Enfin, le récitant, Jules Bastin, n'a absolument rien à envier à Jean Cocteau ou Jean de Sailly. Nous écoutons le deuxième acte de l'œuvre.
2: La dispute des princes attire Jocaste. Vous allez l'entendre les calmer, leur faire honte de vociférer dans une ville malade. Elle ne croit pas aux oracles, elle prouve que les oracles mentent. Par exemple, on avait prédit que Laïus mourrait par un fils d'elle. Or, Laïus a été assassiné par des voleurs, au carrefour des trois routes de Doli et de Delphes. Trivium, carrefour. Retenez bien ce mot. Il épouvante Oedipe. Il se souvient qu'arrivant de Corinthe, avant sa rencontre avec le Sphinx, il a tué un vieillard au carrefour des trois routes. Si c'est Laïus, que devenir? Car il ne peut retourner à Corinthe, l'oracle l'ayant menacé de tuer son père et d'épouser sa mère. Il a peur.

Le témoin du meurtre sort de l'ombre. Un messager annonce à Œdipe la mort de Polype et lui révèle qu'il n'était que son fils adoptif. Jocaste comprend. Elle tente de tirer Œdipe en arrière. Elle se sauve. Œdipe la croit honteuse d'être une femme de parvenue. Cet Œdipe, si fier de deviner tout, il est dans le piège. Il est le seul à ne pas s'en apercevoir. La vérité le frappe sur la tête. Il tombe. Il tombe de haut.

Et maintenant, vous allez entendre le monologue illustre. La tête divine de Jocaste est morte. Monologue où le messager raconte la fin de Jocaste. Il peut à peine ouvrir la bouche. Le cœur emprunte son rôle et l'aide à dire comment la reine s'est pendue et comment Œdipe s'est crevé les yeux avec son agrafe d'or. Ensuite, c'est l'épilogue. Le roi est pris. Il veut se montrer à tous. Montrer la bête immonde, l'inceste, le parricide, le fou. On le chasse. On le chasse avec une extrême douceur. Adieu, adieu, pauvre Œdipe. Adieu, Œdipe. On t'aimait.

0: Le second acte d'Oedipus Rex d'Igor Stravinsky dans la version James Levine, une des plus belles réussites de la discographie où l'on sent à chaque mesure qu'on a affaire à un vrai chef de fosse, un vrai chef d'opéra. De fait, notre homme a été le chef titulaire du Met de 1976 à 2016. Ceci explique simplement cela.
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0: Concluons notre épopée lyrique stravinskienne avec son ultime opéra avant le déluge et peut-être son plus grand chef-d'œuvre dans le genre, The Rex Progress, la carrière du libertin. Résident aux États-Unis depuis 1940 et naturalisé américain depuis 1945, Stravinsky nourrit son envie d'écrire un opéra sur un livret en langue anglaise. André Boukourechliev, un de ses biographes les plus brillants, rappelait à juste titre qu'on n'insistait jamais assez sur la relation primordiale, voire érotique, entre langue et musique dans l'œuvre vocale de Stravinsky. Le sujet lui est venu lorsqu'il put admirer à Chicago en 1947 une série de 8 gravures sur cuivre, reproduction d'une série de 8 tableaux du peintre anglais du XVIIIe siècle, William Hogarth, série intitulée « The Rex Progress ». Le livret de Hugh Howden et Chester Kallman s'éloigne quelque peu de la narration établie par les tableaux et réussit à mêler au destin et à la vie dissolue du héros Tom Rockwell la présence du diable sous les traits de Nick Shadow, absente des tableaux. On songe ici pêle-mêle à Don Giovanni et à Faust notamment. Nous écoutons le premier acte de l'œuvre qui campe un personnage au final assez bête, ayant peu de vie intérieure, refusant les conseils avisés de son futur beau-père, True Love, et ne souhaitant qu'une chose, s'enrichir en argent. Il a pourtant le bonheur qui lui tend les bras en la personne d'Anne True Love, dont le nom évoque parfaitement l'amour indéfectible qu'elle lui porte et lui portera jusqu'au bout. Il se décide néanmoins à suivre à Londres Nick Shadow, le diable en personne, qui lui a annoncé qu'il héritait d'un oncle lointain et qu'il lui fallait le suivre à la capitale pour régler quelques détails. Ici commence la carrière du libertin, dira Nick en se tournant vers le public d'un air entendu.

Le premier acte de l'opéra de Stravinsky, The Rex, progresse avec à l'instant le merveilleux air d'Anne True Love, No Word From Tom, qui décrit à merveille la tristesse qu'elle ressent loin de l'être aimé, Tom Rockwell, et la cabalette joyeuse I go to him, qui indique la joie de partir le rejoindre à Londres. C'était la version de Saiji Ozawa, à la tête des Tokyo Opera Singers et du Saito Kinen Orchestra, enregistrée au Japon en 1995 pour Philips. Dans les rôles principaux, Donald Adams dans le rôle de True Love, Sylvia McNair dans celui d'Anne True Love, Anthony Rolf Johnson dans le rôle de Tom Rockwell et enfin Paul Plischka dans celui de Nick Shadow. Ainsi se conclut ce panorama sur la web radio Opéra à l'occasion des 50 ans de la mort de Stravinsky, véritable génie dont l'œuvre se bonifie sans cesse avec les années.

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1: C'est avec son opéra-ballet Padmavati, composé entre 1913 et 1918 sur un livret de son ami orientaliste Louis Lalois, que Roussel s'engage dans sa musique sur un chemin beaucoup plus personnel. Il s'inspire pour cette œuvre d'envergure d'une légende très connue en Inde et qui a produit tout récemment encore une adaptation cinématographique et bollywoodienne, une version qui a mis le feu aux poudres dans la région du Rajasthan où l'intrigue se situe. Elle compte la tragique destinée de la reine Padmavati. Ici la mezzo Marilyn Horne, épouse du roi Rajput Ratan Sen, interprétée par le ténor Nikolai Geda. Padmavati donc est réputée pour son incroyable beauté et se voit réclamée comme gage de la paix par le sultan Alaouddin, arrivé au Rajasthan à la tête de troupes mongoles et personnifiée ici par le baryton basse José Van Damme.

0: C'est sur un conflit de devoirs que repose l'opéra Padmavati d'Albert Roussel, dont nous écoutions ici le premier acte. Padmavati, la mezzo Marilyn Horne, dans cette version dirigée par Michel Plasson, doit-elle se sacrifier pour le salut de la ville ? Et pour ce faire, se livrer au sultan Alaoudine, du baryton basse José Van Damme, ou au contraire, rester fidèle à son engagement d'épouse de Ratan Sen, incarné ici par le ténor Nikolai Gedda, et ne pas rompre ainsi un lien sacré ? C'est ce que Padmavati choisira en s'immolant finalement sur un bûcher dressé pour Ratan Sen, qu'elle poignarde elle-même au préalable, dans la version de cette légende que nous donne à entendre Albert Roussel, version qu'il dédie d'ailleurs à sa propre épouse. On ne saurait guère quoi en penser à sa place.
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0: Oriental, l'opéra poursuit sa route sur France Musique avec Samson et Dalila et Camille Saint-Saëns dans la version historique de Georges Prêtre à l'opéra de Paris avec la mezzo Rita Gore et le ténor John Vickers dans les rôles-titres, sans oublier le grand prêtre du magnifique baryton Ernest Blanc.

0: Camille Saint-Saëns revendiquait en vrai classique le droit du musicien à ne pas être ému. On peut, à l'écoute du célébrissime « Mon cœur s'ouvre à ta voix », douter qu'il nous faille prendre cette assertion au premier degré. Pour lui, cette émotion devait naître sans doute avant tout des qualités artistiques de l'œuvre, et c'est ici la fin de l'acte 2 d'un opéra qui a déjà connu près de 1000 représentations à l'Opéra de Paris que nous écoutions, et ici justement l'orchestre de l'Opéra de Paris sous la direction de Georges Prêtre en 1962, avec la mezzo Rita Gore dans le rôle de Dalila, le ténor John Vickers dans celui de Samson, de voix puissante donc, alliée à l'élégance brillante de celle du baryton Ernest Blanc dans le rôle du grand prêtre de Dagon.
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0: C'est un autre air universellement apprécié que nous écouterons à suivre pour évoquer sur notre oriental opéra l'une des œuvres de cœur du répertoire lyrique orientalisant. Pour une poignée d'air passée à la postérité, j'ai nommé l'Acmée et pour commencer, son divin dôme de jasmin.

C'est le baryton basse José Van Damme que nous écoutions dans cet air moins connu du Lac Mé de Léo Delibes, inspiré d'un roman de Pierre Loti. Celui que je vous propose à suivre est l'un des sommets de virtuosité du répertoire des sopranos coloratour et Nathalie Dessay l'a marqué de sa personnalité unique, c'est le fameux air des clochettes. Alors, comme le chante le chœur, écoutons la légende de la fille du paria.

Sommes en 1810, à Alger, et Mustapha, le bey de la cité, en a assez de sa femme Elvira. Il exige donc tout simplement qu'on lui apporte une Italienne pour la remplacer. Non content de cela, il veut en plus qu'Elvira épouse son esclave italien Lindoro. Et comme si cela n'était pas assez compliqué comme ça, Lindoro est lui amoureux d'une certaine Isabella.